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convoquée par le centre du volcan Manaro, la délégation du Vanuatu est finalement arrivée en Écosse où se déroule actuellement les Jeux du Commonwealth de Glasgow 2026. La délégation est composée de 14 athlètes et 8 officiels issus des différentes fédérations sportives. Ensemble, ils représentent le Vanuatu sur la scène internationale. Avant leur départ, plusieurs athlètes ont partagé leurs objectifs pour cette compétition tout en sollicitant le soutien et les prières de la population vanuatuise. Toute la nation leur souhaite beaucoup de succès pour ces Jeux. Football, President's Cup, ICAN et Erakor en quart de finale. Les clubs ICAN Yatel FC et Erakor Golden Star FC se sont qualifiés pour les quarts de finale.

budget a invité les sportifs à prendre soin de cette nouvelle infrastructure avant que les démonstrations de judo ne viennent clôturer la cérémonie. Les entraînements ont désormais repris dans le nouveau dojo. Tennis de table, les joueurs de Vanuatu en sécurité après les inondations à Shanghai. Les membres de l'équipe nationale de tennis de table, actuellement en formation à l'Université des sports de Yangpu à Shanghai, ont confirmé qu'ils sont sains et saufs malgré les fortes inondations qui ont touché la ville. Selon la joueuse Tracy Mawa, les intempéries ont entraîné des coupures d'eau et d'électricité dans plusieurs quartiers. Si l'électricité a été rétablie, les athlètes continuent d'utiliser les installations de l'université en attendant le retour de l'eau dans leur logement. Malgré cette difficulté, l'équipe a repris son programme d'entraînement. Jeu d'échecs, coup d'envoi du tournoi de l'indépendance 2026. La Fédération des échecs du Vanuatu a lancé son tournoi à élimination de l'indépendance 2026. Député le week-end dernier, la compétition se poursuit cette semaine avec la participation de nombreux joueurs dans plusieurs niveaux de l'île. Les organisateurs espèrent une forte mobilisation jusqu'à la fin. Netball, l'association de netball du Vanuatu organisera sa Coupe de l'indépendance sous le thème « Promouvoir l'unité et l'esprit sportif ». Ce tournoi d'une journée réunira des clubs et des équipes venues de plusieurs régions du pays afin de promouvoir la discipline et de célébrer les festivités de l'indépendance. L'agent de développement Florence Léo invite les joueuses, les supporters et les publics à participer à cette journée. La fédération espère une forte participation et une belle célébration du netball à l'occasion de la fête.

et s'achèvera le 26 juillet. Les étapes alpestres et le contre-la-montre de la troisième semaine sont décisives pour le classement général. Le grand favori reste

les Britanniques attendaient à Tire poursuivent son retour au plus haut niveau quelques jours après le début des Jeux du Commonwealth de Glasgow 2026, où plusieurs grands noms de la natation sont également

0: c'est une passion transmise par ta famille ou est-ce un choix personnel?
1: Je dirais un peu parce que c'est mon grand-père

0: Manoa d'avoir partagé ton parcours et tes expériences avec nous. Nous te souhaitons plein de succès pour tes prochaines compétitions et que tes performances continuent de faire briller le Vanuatu sur la scène internationale. C'était Portrait Sportif dans Éco-Sportif sur Radio Vanuatu. Restez à l'écoute et à très bientôt pour un nouveau rendez-vous sportif.
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